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1: 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Il y avait cette masse écarlate, odeur et composition. Rouge et composition. Rouge et composition. Écarlate. Odeur et composition.
2: Cette masse écarlate.
1: Odeur et composition. Écarlate.
2: Odeur et composition. Écarlate. Odeur et composition. Écarlate. Odeur, il y avait cette masse écarlate. Odeur, il y avait cette masse écarlate. Odeur, il y avait cette masse écarlate. 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Odeur,
1: rouge,
2: il y avait cette masse écarlate. Odeur,
1: rouge,
2: il y avait cette masse écarlate. Odeur, il y avait cette masse écarlate.
1: Rouge.
2: Odeur.
1: Composition.
2: Il y avait cette masse écarlate.
1: Rouge.
2: Odeur.
1: Composition.
2: Il y avait cette masse écarlate. Rouge.
1: Odeur.
2: Il y avait cette masse écarlate. 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Il y avait cette masse écarlate. 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
1: il y avait cette masse écarlate.
2: Odeur,
1: il y avait cette masse.
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3: Odeur. 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